0: ça va vite en première personne.
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3: Hey, qui a dit ça? Qui a dit je t'en bats les couilles? C'est toi? Tu vois la femme mec au moins intelligente.
4: Doucement, ne te fais pas renverser, ça c'est une grosse perte.
5: Alors ce qu'on peut retenir de ce rapide tour d'horizon, c'est que les musiques expérimentales ne constituent pas un genre ou un courant musical distinctif.
6: Mais je vais aller au resto, je sais pas, je vais me faire au resto. Aujourd'hui j'avoue.
7: Tu vois, avec Patrick Morin, certes, il a fait les sociogrammes, qui est du graphisme pur et dur. Ouais. C'est mentionné dans le livre de Patrick Morin.
8: Très vite.
9: C'est à qui
8: elle passe,
9: excusez-moi.
0: C'est à moi.
10: Enfin.

0: On peut pas prouver que Dieu n'existe pas, mais on peut pas prouver qu'il existe non plus.
1: C'est vrai?
2: Tout, à peu près tous les acteurs se sont déshabillés à un moment.

0: Là, le téléphone il s'est allumé et il s'est rééteint. Je crois que c'est toi qui regardais le téléphone, qui regardait pas comme ça, c'est juste.
1: Merci.

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0: sens bien, mais c'est pas une raison. Et quand même, d'accord, j'ai eu peut-être sûrement déjà... Et puis hop, on n'a même pas besoin de faire une autopsie. Non, pas vous.
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2: 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Douche heb je niet?
4: Nee.
2: Hoi.
3: Zo.
2: Ah, oké. Okay. Dus je vindt een C4A.
5: Ah, non, c'est
2: 4A. C4A. Ouais.
3: Je sais pas ce que je veux.
6: Finalement, la musique conceptuelle ne serait pas un courant, ni même une école, mais désigne, on va le voir, plutôt une approche singulière dans la création sonore.
1: Mais non, c'est pas la peine, on n'a rien à retenir, vous savez, c'est une loi directe entre la FNAC et moi. Autrement dit, vous, FNAC, vous refusez de nous vendre un appareil garanti 2 ans neuf.
3: Non, non, pas trop, il veut te parler.
7: Monsieur une petite pièce, bonsoir. Non,
2: bonsoir. Merci, bonsoir.
3: Transporté dans un char à bœufs, quoi. Tiré par des bœufs dans la ville à côté, mais t'imagines.
8: Ouais. Tu veux pas ouvrir, c'est les voisins.
9: Oui.
2: Ok.
8: Entre, Nicolas, salut.
9: Bonjour.
10: J'ai pas amené mes pots. Je vais mettre ça ici, de toute façon, c'est pas ça. Du cristal.

Oui, mais pour les auditeurs. C'est vrai que nous, avec les casques, on a le bonheur d'entendre le jeu de stéréo. Hein, que tu...

0: T'imagines pour une fois que c'était pas bon.
1: Quoi?
0: Comment j'ai fait pour pas être bon?
2: Bonjour. Bonjour. On va pas me prendre les boîtes, mais les plaquettes qu'il y a devant les boîtes, s'il vous plaît.
3: J'ai été voir sur le plan si c'est un vrai ou si c'est un faux. Et moi j'en ai trouvé des faux.
0: Ah, j'ai trouvé des faux.
3: Mais je vais te reprendre peut-être que tu me connais.
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cherche donc des méthodes pour procurer autrement le plaisir de la découverte. À travers de menus et chants.

0: le docteur tout à l'heure. Il y a plusieurs années que je soigne.
1: Que vous soignez?
0: Oui, c'est exact, monsieur le policier. Que je soignais, monsieur Axelrod. Comme je l'ai dit à votre médecin légiste, monsieur Axelrod a eu, il y a quelques mois, une assez grave crise cardiaque. Ce qui explique dans son portefeuille la présence de l'ordonnance en mon nom.
2: Arvid! Arvid!

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C'est une question qu'il faut trouver. Allez, cherche, et tu verras qu'il y a autre chose à faire que de pleurer les morts, tu protégeras les naissants. 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

0: tu es dans sa chambre.
1: Il y a Apolline qui
2: m'en dégoûte pas, il m'en boit depuis des années, c'est pas moi qui vais le dégoûter.
3: Il y a des millions de personnes qui boivent du café au lait.
4: Pourquoi il y a du lait?
5: Il manque une corde, donc tu peux jouer le rôle de Lula.
6: Oh là là, quelle est la méchante, ça va passer Lula,
7: passez-toi. Ah oui, d'accord.
8: Tu peux partir, va y arriver. Ok, vas-y.

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3: Qui a dit ça? Qui a dit je t'en bats les couilles? C'est toi? Tu vois là, pas de mec au moins intelligent.
4: Doucement, ne peux pas renverser, ça c'est une grosse perte.
5: Alors ce qu'on peut retenir de ce rapide tour d'horizon, c'est que les musiques expérimentales ne constituent pas un genre ou un courant musical distinctif.
6: Mais je vais aller au resto, je sais pas, je vais me faire au resto. Bah ouais, aujourd'hui j'avoue.
7: Tu vois, Patrick Morgan-Sepp qui a fait les sociogrammes, qui est du graphisme pur et dur, c'est mentionné dans le livre de Patrick Morgan-Sepp.
8: C'est
9: à qui la face, tu
0: demandes ?
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0: dans une image. On peut pas prouver que Dieu n'existe pas, mais on peut pas prouver qu'il existe non plus.
1: C'est vrai?
2: Tout, à peu près tous les acteurs se sont déshabillés à un moment donné.

Là, le téléphone il s'est allumé et il s'est rééteint. Je crois que c'est toi qui regardais le téléphone, qui regardait pas comme ça, c'est juste pas.

0: sens bien, mais c'est pas une raison. Et quand même, d'accord, j'ai eu peut-être sûrement déjà... Et puis hop, on n'a même pas besoin de faire une autopsie.
1: C'est mal tombé, c'est mal tombé, c'est mal tombé, c'est mal tombé, c'est mal tombé, c'est mal tombé.

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2: 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Hoi.
3: Zo.
1: Ah, oké. Okay. Dus je vindt een C4A.
4: Ah, non, c'est
1: C4A.
5: Ouais. La musique conceptuelle ne serait pas un courant, ni même une école, mais désigne, on va le voir, plutôt une approche singulière dans la création sonore.
6: Mais non, c'est pas la peine, on n'a rien à retenir, vous savez, c'est une loi directe entre la FNA et moi. Autrement dit, vous, FNA, vous refusez de nous vendre un appareil garanti 2 ans neuf.
7: Le patron, il veut pas parler.
8: Monsieur le petit pièce, bonsoir.
2: Non,
8: bonsoir.
2: Bonsoir.
9: Un char à bœufs, quoi, tiré par des bœufs dans la ville à côté, mais t'imagines.
10: Ah, vous, c'est bon.
11: Ouais. Tu veux pas ouvrir, c'est les voisins.
10: Oui.
2: Ok.
11: Entre, Nicolas, salut.
10: Bonjour.
12: J'ai pas amené mes pots. Je vais mettre ça ici, de toute façon, c'est pas ça. C'est pas du cristal.
13: Comme d'habitude, la Catherine, c'est de moi, vous m'avez fait comprendre. C'est là qu'on m'avait appelé, on m'avait parlé, c'était tout pareil. J'étais comme ça, dans une vue.

Oui, mais pour les auditeurs. C'est vrai que nous, avec les casques, on a le bonheur d'entendre le jeu de stéréo. Hein, que tu...

0: T'imagines pour une fois que c'était pas bon.
1: Quoi?
0: Comment j'ai fait pour ça? Je suis vraiment...
2: Bonjour. On va pas me prendre les boîtes, mais les plaquettes qu'il y a devant les boîtes, s'il vous plaît.
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